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0: 4h du matin.
1: Il est 4h.
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0: 5h du matin.
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0: 7h de l'après-midi.
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0: 23h du soir.
1: Il est 23h.
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0: Dans ce nouvel épisode, vous entendrez Liam animer avec une énergie inimitable une émission radio. C'est sa toute première expérience et nous espérons que l'envie de faire de la radio va se développer en lui. Mais une émission ne se réalise jamais seule. Vous entendrez Timéo nous raconter son stage avec calme, Alban nous parler de cinéma en nous conseillant un film Shutter Island, puis enfin Nino, que nous remercions et encourageons particulièrement. Nino nous livre une chronique documentée et recherchée. Mais vous aimez le piment ? Vous vous demandez ce que c'est que la capsaïcine ? Ou encore, qu'est-ce que c'est qu'une molécule hydrophobe ? Alors, bonne écoute.
1: Mesdames, messieurs, bonjour et bienvenue aujourd'hui. Nous sommes le vendredi 26 juin. Et aujourd'hui, nous avons avec nous deux élèves qui viennent nous présenter leur stage.
2: Bonjour, je m'appelle Nino, je suis en seconde, j'ai 15 ans.
3: Bonjour, moi c'est Timéo et j'ai 15 ans comme lui et je suis en seconde. Donc, je vais commencer par présenter mon stage. Donc ce stage était organisé par l'association Sciences Ouvertes. Donc c'était un stage qui a duré 2 semaines. Et donc lors de ce stage, on a fait principalement 3 choses. Donc la première, c'est des conférences. Donc des gens spécialisés venaient nous parler de différents sujets. Donc par exemple, nous, on a eu une conférence sur le métier de chercheur par un chercheur en astronomie. Donc il nous a parlé de son métier et un petit peu de ce qu'il fait, lui, en astronomie. Donc la deuxième chose qu'on a fait, c'est des visites. On a visité différents campus des universités de Rouen. Tous les campus étaient intéressants et avaient des organisations différentes. La visite qui m'a le plus marqué, c'est la visite du campus de Mont-Saint-Aignan, qui était certainement la visite la plus longue. Et on a fait beaucoup d'activités très différentes. Donc par exemple, on a fait une course d'orientation pour nous présenter les différents bâtiments du campus. Et également un quiz. Mais par contre, on n'a pas réussi à faire toutes les visites à cause des fortes chaleurs qu'il y a eu cette semaine. Et la troisième activité que l'on a fait, c'est la radio, donc ce que je suis actuellement en train de faire. Le but de cette radio était de nous sortir de notre zone de confort et de nous apprendre à prendre la parole plus facilement. Par exemple, d'activités pour la radio qu'on a fait, on a débattu à 3 sur une question scientifique avec un animateur ou une animatrice. Et on devait se donner différents rôles pour ce débat.
1: Eh bien, merci beaucoup Timéo. Et vous, Nino, votre avis sur ce stage ?
2: Moi, j'avais envie de parler de quelques-unes de mes activités préférées qu'on a faites. En premier, il y avait la conférence « Les intelligences artificielles » par Benoît Gauzère, qui est un enseignant-chercheur. Il a parlé du fonctionnement de l'IA dans la vie de tous les jours et aussi les fausses idées qu'on avait dessus. Après, on a fait une visite du GEPM, donc le groupe de physique des matériaux du campus du Madrier. Ils travaillent sur la matière, donc les atomes, etc. Ils nous ont présenté des outils comme le microscope électronique à balayage et c'était très intéressant. On a aussi visité le CIGELEC, l'école supérieure d'ingénieurs en génie électrique. Ils ont présenté quelques-uns de leurs projets, comme des voitures autonomes, des robots bipèdes et quadrupèdes, et un outil pour la chirurgie qui pourrait servir pour les chirurgiens à opérer à distance. Et ça transcrivait les sensations qu'il y avait sur le logiciel vers l'outil directement. Après, une conférence, l'éprouvette virtuelle chimiste de l'avenir, par Vincent Tugnetti. Il a présenté l'utilisation des ordinateurs et de l'IA dans la chimie aujourd'hui. Il a aussi parlé des outils de simulation, leurs avantages et leurs inconvénients par rapport aux expériences directement dans la vraie vie. Il y a eu une intervention de Camille Langlais, ingénieur de recherche en psychologie sociale, et Lisio Jean-Charles, On a fait une expérience grâce à un jeu de cartes. On avait deux choix à chaque manche, le choix de l'entraide et le choix de gagner seul des points. Le groupe était divisé en deux parties, avec une partie où le jeu était décrit comme le jeu de la conquête, où on avait un adversaire, et l'autre partie où il était décrit comme le jeu de la communauté, où on avait un partenaire. L'expérience montrait que les choix changeaient en fonction de comment était décrit le jeu, même si c'était techniquement les mêmes. Et une conférence « Comprendre l'esprit humain, comment étudier l'attention » de Maria Augustinova, qui est chercheuse. Elle a montré comment fonctionne notre attention, la possibilité ou non de se concentrer sur plusieurs choses en même temps. Et plusieurs jours pendant ce stage de deux semaines, on a fait des activités avec la radio HDR, on avait un temps de préparation et on devait passer à l'oral en groupe, comme si on était à la radio ou dans un podcast. Et c'était très intéressant de parler devant tout le monde comme ça. Merci de m'avoir écouté.
1: Merci beaucoup Nino, merci messieurs d'être venus cet après-midi sur le plateau. Alors nous allons désormais passer dans notre revue scientifique, et en effet aujourd'hui on va parler de piment. Donc le piment, tout le monde en mange, ça pique, mais en vrai, ça fait quoi le piment? Eh bien son piquant a un coupable, et c'est la capsaïcine. C'est une molécule de la famille des alcaloïdes, une famille dans laquelle on retrouve la caféine, la morphine ou encore la nicotine. Mais vous devez vous demander, comment fonctionne-t-elle cette molécule? Eh bien en réalité, elle ne brûle pas, elle n'agresse pas la bouche ni le corps. Lorsqu'on consomme du piment, la capsaïcine va se fixer sur des récepteurs de chaleur et va donc créer une illusion au niveau du cerveau, donnant donc cette impression de brûlure. Donc évidemment, un réflexe est de boire de l'eau pour apaiser la douleur, mais c'est une grosse erreur. En effet, la capsaïcine, c'est une molécule hydrophobe, donc elle ne va ni se dissoudre et disparaître, ni atténuer la douleur, mais au contraire, va répandre les graines, entretenant la douleur. À la place, il faudrait consommer des corps gras et naturels de préférence, tels que du lait ou du fromage. Mais si nous revenions aux origines des familles de piments, nous aurons découvert que ceux-ci ne possédaient pas toujours de capsaïcine. Les piments étaient à l'origine une plante très consommée par les mammifères qui consommaient les graines en les broyant. Les plantes ont donc évolué afin de produire cette molécule, se protégeant ainsi des mammifères. C'est tout pour aujourd'hui au niveau science et nous allons découvrir désormais Alban.
4: Alors bonjour, je suis Alban et j'ai 15 ans, je suis aussi en classe de seconde et j'ai aussi fait le stage. Alors comme l'a dit tout à l'heure mon camarade Timéo, il fait très chaud et qu'est-ce qu'on fait quand il fait très chaud? On reste chez soi, bien isolé et on a du temps. Alors ce temps, je vous invite à le dépenser en regardant un film et j'aimerais vous faire découvrir un film là maintenant qui s'appelle Shutter Island. Alors Shutter Island est un film où un inspecteur de police arrive sur une île. On ne sait pour quelle raison, on ne sait laquelle, on ne sait où. C'est tout ce qu'on sait. Il va commencer à enquêter sur une île pour des prisonniers ayant des problèmes psychiatriques qui sont particulièrement dangereux. Alors il va commencer par enquêter et il y aura de plus en plus d'incohérences au niveau du film. Et il se passera des choses aussi tout à fait étranges. Donc l'inspecteur va commencer par essayer de s'enfuir, mais il n'y arrivera pas. Et je vous laisse découvrir la suite.
1: Vous venez de me donner une idée de ce que j'allais faire ce soir. Merci beaucoup.
0: Bravo à Liam, Timéo, Alban et Nino pour ce moment de partage instructif et joyeux. Un joli moment de radio. À bientôt.

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